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0: tout le monde, c'est Maxime, journaliste de Radio Grand Lac. J'espère que tout va bien pour vous. On est ensemble hein, avec d'ici quelques instants l'Euroit qui va démarrer avec Seb. Franchement, ça va envoyer du lourd avec les meilleurs sons diffusés en Europe. C'est maintenant et c'est pour vous sur Radio Grand Lac.
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4: Euro Hit, les amis, merci d'être avec nous ce soir. On est super content de vous accompagner pour ce début de soirée, bien sûr, sur l'antenne de Radio Grand Lac. Que vous soyez à Chambéry, Aix-les-Bains, c'est donc Euro 8. Tout à l'heure, avec Valentin, les flashbacks, sans oublier le clin d'œil des auditeurs. Avant de commencer cette émission, je tenais également à remercier notre journaliste Maxime Pérez, qui nous a laissé un petit mot, comme vous avez pu l'entendre en début d'émission. Maxime, bien sûr, qui fait les matinales sur l'antenne de Radio Grand Lac toute la semaine, entre le lundi et le vendredi. Ça nous fait super plaisir. Merci Maxime à toi. Allez, c'est parti pour l'Euro 8. On commence tout de suite direction l'Espagne avec Enrique Iglesias. Bonne soirée avec nous.
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0: On espère que vous passez un excellent début de soirée avec nous sur l'antenne de Radio Grand Lac, que vous soyez à Chambéry, Aix-les-Bains et même Annecy avec le DAB+. C'est l'Euro 8 jusqu'à 21h. Allez, c'est parti. On part tout de suite direction le premier flashback de la soirée qui vous est présenté, comme à son habitude, par Valentin.
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2: Et le flashback Euro Hit du jour nous ramène en 1996. Et impossible de passer à côté de Paradisio avec Bailando, un énorme succès Eurodance aux sonorités latines. Derrière ce tube,

0: à nous laisser vos messages, vos bons plans. Ce fera bien sûr un plaisir de les commenter, de les diffuser plutôt à l'antenne. Allez, c'est parti, on continue la suite de la programmation dans l'Euro 8. C'est jusqu'à 21h, c'est Seb avec vous.
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0: Salut, c'est Nathalie. Je vous écoute depuis Chambéry et j'adore votre émission. Bonne journée.
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3: Petit clin d'œil à Laurent, fidèle auditeur depuis Chambéry. Laurent nous a laissé un message super sympa sur la page Facebook de l'émission. Merci à toi Laurent, ça fait vraiment plaisir de te lire. Et bien sûr, ça booste toute l'équipe. Vous continuez jusqu'à 21h à nous écrire, à réagir et à partager. On monte le son et on continue tout de suite avec la suite de la prog. C'est Euro 8, c'est Radio Grand Lac.
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1: Nous attaquons, les amis, la dernière ligne droite de l'Horoïd, bien sûr, jusqu'à 21h. Et on n'oublie pas, comme vous le savez, les flashbacks, bien sûr, dans l'Horoïd. Et le deuxième flashback de la soirée, il est là face à moi. C'est notre ami Valentin qui vous le présente.
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3: Flashback Euroheat sur Radio Grand Lac et direction 1994. Edwin Collins

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2: Coucou tout le monde, c'est Valentin du Flashback Euro 8. Oui, normalement j'interviens que pour annoncer des vieux titres des années 90, 2000, 2010 pour les plus beaux souvenirs. Mais là, avant de retrouver Seb dans un instant, je me suis dit qu'il serait peut-être temps de vous parler d'un titre que j'adore. Oui, celui de UGL et Solto, c'est Jamaican, ça sent bon l'été et c'est forcément dans l'Euro 8 avec Seb sur Radio Grand Lac.
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1: Eurohit, c'est fini pour ce soir à Chambéry et Aix-les-Bains. Je voulais vous remercier encore pour tous vos messages sur la page

0: Si vous sortez du côté de Chambéry et d'Aix-les-Bains, soyez prudents bien sûr sur les routes. Allez, c'était Seb au micro, je vous embrasse, bis.
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0: Bienvenue dans l'After Latino by Seb, votre rendez-vous caliente du mercredi soir et samedi soir, bien sûr, sur l'antenne de Radio Grand Lac. Que vous soyez à Chambéry, Aix-les-Bains et même Annecy avec le DAB+, installez-vous. On démarre cette heure avec les meilleurs sons latinos du moment. N'hésitez pas à nous envoyer vos messages également sur la page Facebook de l'émission Seb Radio. Allez, c'est parti, la programmation commence, la température va monter, c'est Radio Grand Lac et c'est l'After Latino by Seb.
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0: L'After Latino touche à sa fin. Merci à tous d'avoir été présents sur la page Facebook également de l'émission. Vous avez été très nombreux ce soir à nous laisser des messages. Je vous rappelle qu'on se retrouve tous les mercredis soirs et samedis soirs sur l'antenne de Radio Grand Lac, 21h, 22h, les meilleurs sons latino. On remet ça très vite. Si vous sortez du côté de Chambéry et d'Aix-les-Bains, je vous embrasse. C'était Seb. Bise.
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